0: 233-21-33-5-4.
1: La place de soins, 231.
0: 231-33-5, libérons commandement 4.
1: À 20h07, minute 231.

0: Saint-Rise.
1: Saint-Rise.
0: Saint-Rise, deux mauvaises manipulations, on est PFR, mais une forme de VRS. Avec l'aide des patients sur les lieux de 17.
1: Saint-Rise, 213, veuillez ne pas toucher à vos statuts véhiculaires.

0: Il va y en avoir 12.
1: On va prendre le 482-105, mais on va prendre 5.
0: Ouais, t'as 11-442.

Enfin, 250 à 1. Enfin, 241 pour le 34, rue Raoul Jobin, l'extension du 241 pour un accident avec un blessé léger du 22.

0: Central 264, 10-5.
1: Central 13, 264.

1965. Pour le plus de végétation dans le parc en Grignon, pour plus de précision, ça serait au nord de l'étang, et ça se trouverait dans l'aire de pique-nique. Bosquet.

0: 受伤脱伤了。
1: Bon, 32 centimes, on a une information que l'agent de la STM se déplace. On va vérifier avec les frontières et l'emplacement exact.
2: 32 centimes.
1: 32 centimes.

0: 34 35 234 35.
1: Sağ kaldır, sağ kaldır, 12 yazalım.
2: Evet, sağ kaldır, sağ kaldır.

0: 25-2.
1: Attends, 125, mais il attend les 625 avant de procéder.
0: 225-4.
1: 22-125.

0: South 5, 5.
1: Je suis endommagé suite à un déménagement et remis en fonction par le concierge.
2: Maintenant, 23 minutes, 416.

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0: 5 Bois-de-Boulogne, à l'effet sort du 242 et 447 pour vérification d'ascenseur 1022.
1: 5 minutes, 449.

49 10005 du Bois de Boulogne. On demanderait un 10-30 non urgent pour lundi matin pour vérification des lumières d'urgence qui ne fonctionnent pas.

On parle 449, on peut dépêcher le 9000 pour ce soir, vérifier les lumières d'urgence. Là, parce qu'il n'y a pas d'électricité, puis il n'y a absolument aucune lumière.

0: Entre 449, c'est non urgent, donc ça va être les 2h30 pour lundi matin.
1: 20h30.
0: Après 450 200 qui prend commandement en douce.
1: 239.
0: 239, 239. 239, le 1332 pour le contrat d'exception du 239, 235 pour personne coincée dans un ascenseur du 22.
1: Ça allait 249 personnes comme zéro ou une personne?

0: Ouais,
1: parfait, j'en ai, merci.
0: Ok, j'en ai, merci. Enfin, c'est noté, on est tous un peu pressés.

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1: Tom? Hi, what?
2: If I got on Bruce Hall.
0: Yes, I'm just talking about
2: it. I'll take it on this.
0: Yes, I'm just talking about it. I'm just talking devant le 1250 du bord Saint-Joseph. Et on appelle premier répondant devant le 1250 Saint-Joseph du bord Saint-Joseph à la Chine pour une dame qui a chuté à cette perte de conscience et hémorragie à la tête. Le 410 va rester en attendant la ligne
2: claire. Le 410, quel âge de la dame?
3: 1459,
2: vous répondez 10200-0200, l'avenue du Bois de Boulogne, transversal Lumière Darou et Arthur Lismer. Répondez pour un alarme en opération dans tout le bâtiment de 40 Ludrin, catégorie 3, commandement 3.
0: Affirmatif.
2: 1444, 410.
0: 270 en rave.
2: En rave de 270, bref, à l'écoute.

0: Ouais, que le 149-02, votre boulogne, tout, c'est rien apparent. 449 PC communication. Le 249 va être sur son arrivée et son arrivée.
1: Ah, 2347-449.

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1: Enfin, de toute façon, nous avions une note qui est rentrée pour dire que la compagnie d'alarme avait rappelé pour tenter l'annulation, mais qu'il n'y avait aucune raison pourquoi l'alarme s'était déclenchée.
0: Ouais, 203, c'est ça. 203, avec les gens arrivés, le 403 est en pleine cache.
1: 20h49, 203 et le propriétaire n'étaient pas sur les lieux. Nous pouvons rappeler pour savoir s'il se dirige.
0: Quatre cent soixante-quatre.

0: 433, négatif.
1: 23.

2449,

0: Straße hat halt.
1: 403 central, 25 libéraux, commandement 4.
2: Hein?
1: En 23 5 en 3 14.

0: São Rádio, São Sóis. Oui, je crée notre appel premier pour Saint-Denis, Mont-Royal, pour la même personne, de façon d'intox plus plus. On va répondre le premier pour notre appel et 234.
1: Maintenant, 236.

0: Centrale aux 220, 117 de la commune ouest.
1: Centrale de 220, on est 117 rue de la commune ouest. Après, je s'en vais, j'ai juste fait pas de la rue de la commune.
0: Centrale au 220, 117, changement d'adresse pour le 117-117 de la commune ouest.
1: 220, 4,
0: 21h14.

216, 216, 216.

0: 115, vous répondez 2344, 2344, rue Ocus 50, transversale, rue Hopery. Pour une larme en opération, zone 7, appartement 7. C'est une 40 CELUS, client résidentiel, c'est une catégorie 2, commandement 3.
1: Ça vient de
0: 3.

0: 231.
1: 231, vous répondez à la 40 ouest, à la hauteur de Viaduc du Bourget, contrôlé par la SQ. 40 ouest, évidemment 83.6, pour un accident.
0: Je vais faire un peu plus de 10 minutes 222.

0: le 128 Central. À l'exception du 228-428, l'accident sur la 40 Ouest, 10-22 pour un accident sans pince de brise à cancellation.
1: À 21h29, 227.

0: 22 ans.
1: Donc, à la 222, vous répondez la 40, direction est. Prenez note, il y a un accident également en direction ouest, possiblement la même hauteur. Les 1234 nous assurent que ces deux appels différents. Et sur commandement d'eau.
0: 132, 1, 2, 2, 4.
1: 21h38, 232.

0: 72-1.
1: Appel 222, urgence santé, a fait le tour de l'autoroute et ont localisé l'accident en ouest. Malheureusement, ils n'ont pas encore localisé l'accident en est. Donc, vous poursuivez votre course. Et seulement nous aviser si vous trouvez quelque chose.
0: Centre 222, on a fait 50 heures jusqu'à Marien. Il n'y a aucun accident en direction est. Et on a vu effectivement l'accident en direction ouest. Mais pour nous, de l'autre côté, on n'a rien trouvé.
1: 21h42, 222, nous allons informer les 1034. Et si vous pouvez faire le topo avec leurs ambulances, ça pourrait avancer les choses pour vous aider.

177. 177 pour l'intervention sur la 40. On vient de faire la voie de service direction ouest. Aucun accident. On vient de repasser auprès de l'accident sur la 40 direction ouest. Les 1034 sont partis. On veut juste le passer que l'intervention est terminée.

0: quand tu viens à 100 ans, pour le faire du chemin autour de l'île, ça va être l'exception de 275 pour le faire nous allons déclencher par Fosse-Neuve et M. Jean Boudin.
1: Avec 1h53,
0: 419.

Je vais juste pour vous dire qu'on a fait les vérifications sur la voie de service de direction est de l'autoroute 40 et aucun accident est mentionné.

0: Newcastle, that's my phone.
1: How fast is that?
0: Newcastle, that's central. On a croisé le 34-0169. Si c'est possible, peut-être de communiquer avec eux. C'est sûr que de faire une manœuvre pour l'intercepter pourrait être dangereux sur une voie rapide. Donc, on préfère s'abstenir. Donc, si vous parlez à central, fait communiquer avec eux, ça serait peut-être la voie à utiliser.
1: Affirmatif 214, nous sommes en communication avec les 234 qui, eux, essaient de communiquer avec leur véhicule sur le terrain. Nous tentons de vous annuler, nous sommes vraiment désolés.

0: Le 172 à la centrale. Le 172 à la centrale, est-ce que c'est possible de confirmer avec US que l'appel premier répondant est bien à l'aréna Raymond-Bourg, puisque l'aréna Raymond-Bourg et le parc des Bois-Francs ne sont pas les deux la même adresse?
1: C'est maintenant 57,

0: 231 à la centrale. L'appel est à la station de métro. Est-ce que c'est possible de communiquer avec le 1040 pour savoir si c'est à l'intérieur ou à l'extérieur?
1: 159-231, on va appeler les 34.

0: 2372, là, ils sont obligés de rappeler pour votre localisation d'intervention. On est en attente d'informations.
1: 272, 10-4. 22h260. 33. On va faire le faire à 3. On va les 235 sur place pour un rapport de police.

0: 272, descend.
1: Central au 272, là, on vient d'avoir la confirmation de l'intervention pour le... pardon. Pour le parc du Bois-Franc. On mentionne l'intersection Chinook et de l'Équateur.
0: À la centrale affirmative, on est même arrivé au patient. Je vais mentionner au 1034, quand ça se trouve être en face du 2261 rue du Chinook.

0: L'appel est quoi?
1: En parlant de 239, vous répondez à l'intersection des rues Notre-Dame-Est de l'avenue Hague. Attention, sauvetage nautique sur plan d'eau extérieur, c'est une motomarine noire qui prend l'eau. Il y aurait une personne à bord. Elle dit être à côté du bord de Montréal et verrait l'île Charon à environ 500 mètres. Le 1040 et le service de police de la ville de Montréal sont vraiment en droit.

Centrale 145, est-ce que vous avez l'information qu'on doit rentrer par le, dans le port de Montréal?

Rafael 545.

0: 71-10-21 apparent 271 PC. Active le répéteur.
1: 10-21-271.
0: Centrale 771, équipe de communication.
2: That's the 9 PC.

Pour tous, les unités sur l'intervention, pour une personne déjà localisée sur l'île Charon, 10-22.

0: Central, estação 71.
1: Central, estação
0: 71. Central, estação 71, pour le 611, boulevard Saint-Régis, à l'exception du 271 et du 771, pour le système d'alarme effectueux, le code est 1022.
1: 22h31, 1771. Central 204. 204, 204. Central 204, 204, vous répondez 5724.

0: Centrale 771 pour le 16-11 boulevard Saint-Régis, à l'exception du 271 et du 771 pour le système d'alarme défectueux, le code est 1022.
1: 21-7-171. Centrale 204. Centrale 204, vous répondez 5724, 5724 avenue Mountainside, en face à l'avenue Bourré, chemin de la Côte de Sainte-Catherine. Pour une alarme en opération dans tout le bâtiment, le 40, le 6, le 44, prenez note, le panneau d'alarme pour ce bâtiment est situé dans la chambre électrique du garage. Également, les bâtiments 5, 2, 1, 5, Côte Sainte-Catherine sont reliés par les deux panneaux. Donc, l'alarme doit être réarmée pour les deux adresses. C'est une catégorie 3, commandant 3.

0: François Bayon.
1: Centrale
0: de service, 711. Centrale de service, 711, pour le 511, pour le Saint-Régis, on avait besoin d'une différence non urgente pour vérification d'installation de maison de chambre au sol de la porte-fenêtre.

0: C'est un problème avec ma santé.
1: Entre le 10-1-566.
0: Ça va, 566, vous pouvez mettre le 566 de 5.
2: On est 5425. On est 17 derrière l'appareil, le 284.3C et le 484 sur le 284.3C sur le
1: Rouge. Un buveur 34, 284 et 566, vous pouvez vous basculer sur répartition pour vos prochaines communications.

0: centrale 264. Saint-Joseph, 42e, on est 10-17.
1: 236-264.

0: 54.4.
1: Pour le
0: 5724 avenue Mountain Flight, il va y avoir un changement d'adresse. L'intervention est au 5215 de chemin de la côte Sainte-Catherine. Puis, à l'exception du 204 et du 404, pour des aliments surchauffés à l'appartement 5, sans dommage au bâtiment, le code est 22.
2: Central 264, on est 200 et on le voit à commandement 13.
1: 139 264.

0: Déjà 41, prenez note de changement d'adresse, le directeur va vous rencontrer la 31e avenue et rue Victoria.
1: Regardez, je vous en prie.
0: 245, je vous en prie.

0: 272, c'est ça?
1: Centrale au 272, répondez. 2545, 245, rue Modugno, en faisant de la rue Samson et de la rue Bourgoin. Répondez pour un 1040 qui voit un feu sur un balcon au deuxième étage. C'est dans un planté pour BGH, numéro 72-00079, 40 cellulaires, catégorie 4, commandement 3.
0: 272, 74.
1: À 22h47, 272.

272 à la centrale, le 272-10, c'est au 2545 rue Modigno. On a un bâtiment résidentiel de 8 étages, rien d'apparent, le 272 dépeinté. Le 272 actifs sont arrivés, le prochain 400 sera aux communications.

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1: À 22h52, 473.
2: En 333 pour en arrière du 23-50 2017.

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Pour le 552 place Nicolas, c'est une exception du 241 pour des flamèches dans un vautour 1022. Et demandons 236 sur les lieux, j'ai un numéro pour tout quand c'est fait.

0: On 25-405.
1: 413-105 avec option 272 pour un DVD 110 dans la toile de barbecue, la portée à 202-222.

0: En face de sur les trois.
1: En face de quoi, de sur les trois?
0: Je
1: suis en train de faire un peu de temps. Je suis en train de faire un peu de temps.

0: Ça en 141, du 17 de 5011 de la Mauretière.
1: 143 pour l'accident sur le droit de 136 avec option 223 et 423 pour accident de droit avec personne blessée, mais pas de décancellation.
2: À 23h15, minute 423.

0: ça ferait le 133 un code requis.
1: Merci.
0: Bonjour, merci. 133.

0: する。
1: Centrale 459, donnez un 10-18.
0: Centrale 459,
1: assez au maître. Programmé 459.

0: Non, pas à 83.
1: À 1083.
0: Ok, centrale 423, on va être 10-5, on y va commandement 13, mais on va... On se dirige à un autre appel, un accident qui implique un seul véhicule avec des blessés. Il y aurait déjà un 1034 selon le SPVM en direction, selon la Sûreté du Québec. Donc on va agir sur place là, comme pour protection de la scène. Fait que veuillez créer un autre appel, là, veuillez créer un autre appel, là. C'est sur la 136, direction Est, à la hauteur de la montagne.

0: standard 423, 15 de l'information, excusez-moi de la France de communication.
1: 3h35-423, ça va être le commandement 13. Centrale au 264.
0: 423, 10-4, on est 17, 423,

Charles 264, 2850, vous y parlez, on est 17, rien d'apparent. Le 264 est PC, RV activé, 410 de communication.

0: Ja, Samen 3, c'est ça.
1: En fait, Kassan 23, une 4 premier répondant est entré à la centrale. Donc, le 223 et 16 pour votre position.
0: Kassan 23, 24.
1: À 23h40, 223.

0: Deux, ça va faire 10.
1: Centrale 221 pour votre intervention. 8750, boulevard Provencher. Urgence santé demande d'attendre les 10:35 sur Pierre Alpha pour le 221.
0: 221, 10-4-16.
1: 23h42, 221.

0: centrale 459, plus 5, ben on commande dans 4.
1: Pas 40, 459, confirmé. Quelques unités, plus 7, donc également 2-5.

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0: 268, sir.
1: Entre l'autre 261, vous répondez au 148, 148 rue Butternut, en traversant de la rue Brayside. Répondez pour une alarme détecteur de fumée au sous-sol de 40 pour une alarme TELUS pour un client résidentiel, catégorie 1, commandement 6. À 23h46, 261.
2: Les 424 numéros 127 sont 10-7 et on va donner à l'exception du 423, 10-22 pour un accident de véhicule avec dégâts matériels et blessés légers.

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1: Duce-Hall-Sonny-Hall-Duce-Hall.
0: Duce-Hall-Sonny-Hall, notez que le 148 148 de la rue Butternut a été modifié à une attribution au bâtiment suite à l'appel d'un 1040 sur place qui mentionne de la fumée à l'intérieur. Sur commande en 6.
1: Duce-Hall-Sonny-Hall-Duce-Cap.
0: À 23h48, 261.

Centrale 273. Centrale 273 sur le T23, 5 volontés, maintenant il est 7 activement avec vous.

0: centrale 271, tenez compte que le 272 va agir comme PR.
1: À 23h49, 271.
0: Le
1: 261
0: central 148
1: sur le 9,
0: on est 17, il
1: n'y
0: a rien d'apparent. Le

0: 261, 113.
1: 131, 261.
0: Pour le 148 Butternut, à l'exception du 261, pour un système de lampe déclenché par les animations chauffées sans dommage au bâtiment 1022.
1: À 23h52, 261.
2: Centrale 271.
1: Centrale 271.
2: À l'exception du 271, 771, pour un accident d'auto, deux véhicules impliqués avec blessés légers pris en charge par US 222.

Your first one, please, Alpha. Attention, très central, l'exception 10 à 3, 4 à 3, point final. Système d'alarme déclenché pour des limites 10-22.

0: Què saps, sorpresa, Brad? Tous les deux sur 3, 4, 3, on est 2, 5, on lui met un commandement, 5.
1: Le tour de 55, 465.
2: On est 2, 5, on lui met un commandement, 5.
1: Le tour de 55, 423.

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0: 205 Centrale.
1: Centrale
0: 205. 205 Centrale, pouvez-vous communiquer avec Urgence Santé qui nous donne plus de détails où est l'emplacement du patient?

0: 上九上十。
1: 上三十，
0: t'as vu plus de détails pour l'appel premier répondant, on est dans le stationnement. La place à cordeur, là, puis on voit aucun patient.

0: 130-219.
1: 130-219, c'est garder les côtes centrales pour le 1200. Pour l'intervention, premier pendant Saint-Laurent et le Saint-Catherine-Est, attendez les 35 avant de procéder.

0: Mental 230, c'est pour votre premier répondant à l'intersection boulevard Saint-Laurent et rue Sainte-Catherine-Est, attendre les 235 avant de procéder sur un rang de ça.
1: Mental
0: 230,
1: 14 minutes 230, Central 219, c'est ça. Central 219, on a fait le tour du circuit Gébinet, vous n'avez eu aucun contact client. Je vais essayer d'avoir plus de détails pour localiser parce que... C'est impossible pour nous là, de trouver quelqu'un ici.

0: couchant, t'as 200.
1: En train de 109, le 104 mentionnait là, près de l'entrée du métro où il y aurait le pique-nique électronique et le parc des baigneurs.
0: Nous sommes en plus fiables.

Centrale 219, urgence santé, donne un autre changement d'adresse pour le 110-110, chemin du Tour de Ville.

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0: 2-5-5-5.
1: 239-235.
0: 239-235, besoin de 10-35, patient HD non coopératif.

0: 272 à la centrale. 272 à la centrale, 272 au 2300 pour Baltimore. Baltimore est dans 7 étages. Il n'y a rien d'apparent. 272 TTC, actifs sont arrivés. Et le prochain 400 sera en communication.
1: 1h31 minutes, 272.
0: Plus 105, 10, 4.
2: 231, 205.

0: 270 à la centrale, 270 BC 5, hyper en commandement 3.
1: Non, c'est un 272.

Yo sé que la oferta es real. Yo sé que la oferta es real à l'exception pour le 5783 de la Roche, à l'exception du 2547 pour un RFA destiné déclenché par l'unité de 22.

0: noch, also ist das Frankfurt.
1: Distance 33,
0: il faudrait que le 2056 est ajouté en tant que premier répondant pour un homme qui est relativement bien reçu.
1: 263, 10-4, on est 10-7, 263 et 10.
0: 153.

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0: 33 32 32
1: Pour le 11608 avenue Laurier. Le 218 est pété en les 17. Franchement, deux étages. Attaché sa corde par un bâton similaire. Le 418 va être aux communications. J'active mon RV. Y'a rien à part.
0: 241-218 est basculé sur commandement 3.

418 central. 418 central pour 11108 pour voir le rien à l'exception du 418 pour cocktail Molotov déjà éteint à notre arrivée 22.

0: Centrale 253,
1: avenue Laurier-Ouest, dans la section de la ville du Parc et de la rue Jeanne-Mance. Vous répondez pour beaucoup de fumée à l'intérieur. Veuillez prendre notre véhicule et centrale à compléter la transmission, le 1040. C'est l'heure 1044, qui est 3 commandes en 4.

0: 130-130, 283 avenue Laurier-Ouest, 10-17 près de Moron, 10-35 pour circulation sur l'avenue du Parc.
1: En transition 418. Central, le 8-2-4-2, le 12-5, nous libérons le commandement 3.
2: À 2h50, 418.

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0: Spécial
1: Vispag, de passe. Enfin, le spécial Vispag, veuillez prendre note qu'on avait également une alarme en opération 5107 à Vispag.
0: Je vais attendre le spas,

0: 205, Zephyr.
1: Centra 205, vous êtes chez comité de décontamination.
0: 205, Scott.
1: 256, 205.

0: I'll try to get far, I'll do it.
1: Bon, dans la 3430, durée d'intervention de 7 minutes, et pouvez-vous confirmer que le 230 a activé son RV, le central ne tourne. Ne reçoit aucune communication sur opération 4.
0: 3430.
1: Bon, dans la 3430.

0: さあ、お客様に登場したら、プレゼントなんです
1: 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2- la zone 1-10-40 de la compagnie d'alarme TELUS pour un client commercial en intervention 23-11-11, catégorie 4, commandement 3.
0: Catégorie 3,
1: 3 h 5 minutes, 423.

0: J'entends 416, est-ce que les services du 2005 sont requis? Est-ce que les services du 42 sont requis? J'entends 430, est-ce que les services du 2005 sont requis? J'entends 430, est-ce que les services du 2005 sont requis? Est-ce que
1: le 25, je crois? Je réponds.
0: 306, 430, c'est plus possible pour confirmer également pour les services du 42.
1: Le 5211, c'est un bâtiment à 3 étages, attaché secteur 2, détaché secteur 4. C'est en stratégie offensive. La recherche primaire est complétée au 1er, 2e, 3e, le prochain cas des 10-09, et les services du 5 sont vécus. Le 136 est prêté à votre partenaire, et le 135 est une service.
0: Affirmatif, bonjour, je vais le faire. 135, pouvez-vous également vérifier pour le RV qui est non fonctionnel, le 103, le 103 ne reçoit aucune communication sur l'opération 4.
1: 134, 130, 10, 4, 31.

Non, ça va, on peut faire une snack, mais pas des requis. Il y a 5 000 par 11, c'est pas. C'est juste toujours un prix, mais les restrictions sont complétées. Des fois, c'est toujours un prix.

0: Nee, fang ich mal dran.
1: On parle de 1005 qui est opérationnel sur les lieux du 10-12 et à la demande du PC, on va demander un déclenchement d'affaires. 329, 1005.

0: Mensagne des Saints.
1: Dans la location de l'espace, êtes-vous en mesure de confirmer le 1744 et êtes-vous en mesure de confirmer le nombre de personnes à relocaliser pour les 1042?
0: Mais 5, je vous reviens.
1: Pour 1734, merci.

0: mais 530 à la demande du PC sur les lieux du 12, on a besoin d'une autre unité pour la décontamination. En cas là.
1: 336. 1500.

0: On vous confirme le 10-17 du 144. Et je vous reviens pour les informations pour le 10-42.
1: 342.

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0: 没上场的。Mais que l'unité qui s'en vient en décon en Côte d'Or, c'est bien le 249.
1: J'entends 25 affirmatif.
0: 25, 14.
1: 344, 253, 249, deuxième cap, unité de décontamination.
0: 49, 14.
1: 344, 249.

0: Mais fa anche, allez, non, pas le, mais 5:36 demande de confirmer si l'ouverture de l'artère a fonctionné.
1: Mais 5 centrales à l'affirmatif, j'allais vous appeler. Le courant.
0: 3h45, merci.

0: 12 à 30 aux centrales.
1: Ça va, ça veut s'en va.
0: 1230 à centrale, 10-17 sur le 10-12, revenu du parc.
1: 3-40, 1230.

0: Mustang 200.
1: Enfin, l'officier Mustang qui a appelé Eric.
0: Pour la formation 12-12, le code est toujours 209.
1: 352, Mustang durée d'intervention, 1h08.
2: Centrale 187, le 187 et 10-17 sur les lieux du 10-12.
1: 352, 187.

0: Vous confirmez que vous avez reçu une alarme pour le 379 avenue Laurier-Ouest?
1: J'entends l'avenue du Parc, le 377-377 avenue du Parc, le 421-273, sont 216.

0: 233.
1: 233,
0: on va changer la raison du 22 pour un détecteur monoxyde de carbone local détectueux.

0: 265 Libéron, commandement.
1: 421
2: 4 421 et 255.

0: Francesca, how are you?
1: Francesca, how are you?
0: Pour le 367 rue Laurier Ouest, à l'exception du 421 pour des vérifications extérieures seulement, 10-22.
1: 418-421.

Miss Lang Sang Pao. Miss Lang Sang Pao, à la demande du PC, on va demander 5 unités supplémentaires au choix en cas d'eau pour la relève.

0: Mustang 201.
1: Sans à l'opposition du parquet, pouvez-vous confirmer les 10-10-222?
0: 1005, je vous reviens pour le 10-10-222.
1: 436, PC, à Mustang.

0: Boa tarde, Chance Neff.
1: Boa tarde, Chance Neff.
0: Je passe pour le 1030 pour l'information sur Spanet.
1: On parle de 29, 40 et urgence santé.
0: Je suis là.
1: 442, 239.

0: Quelle est la chance de vous faire?
1: Entrée 270, et vous répondez 215, 275, avez-vous autrement? Donc, personnel appelé Amour, des chemins de la cour de Catherine, nous trouvons une alarme générale en opération. Le 40 février, mon coin, résidentiel, c'est une petite curieuse, commandement France.
0: 272, c'est à quoi?
1: 4h53, 273.

0: Nissan Gris, hein?
1: Pas le spécial dispatcher, que Derek.
0: Le col est toujours 08.

0: 169.
1: Après
0: 24, après 69 pour un minute, on est plus près de 22.

0: 273.
1: Centrale 270, aucun responsable n'a été rejoint.
0: 272.4.
1: C'est
0: carré en 975 de centrale, plus 47, décontamination.
2: 5h02 minutes 275.

Dirección Central. Tous les 175 centrales, on est toujours plus 47 pour décontamination. On a mis 15 heures par geste réflexe.

0: les chansons de Cabral. De chansons de Cabral, ce serait qu'on lui voit comme un autre.
1: Ok, vous mettez

0: Absolutamente, that's not bad. Le 127 central, on est 247.
1: Le 4-14, 227.

They sign father up. Le 1005, votre librairie d'intervention. Le PC demeure le 136. 222 arrivé activé. 135 au com. Et à quel numéro on peut communiquer avec vous? Là, on aura besoin des services du MAPAC. J'ai trois adresses à vous donner avec le nom des responsables.

0: Patriots está cansado. Les services, c'est 1045, moins c'est qui pour récupérer la compétition.
1: On va prendre le PCM, c'est parce qu'il y a 2-2 pour la récupération de. Fait qu'un 21, je suis parti.

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0: 13 13 13.
1: Vous répondez au 12560-125-60 avenue Beauchâtel, renversant la rue Jacques Rousseau, rue Louis Darvaux. Pour une alarme en opération de zone 4, du 40 à l'ampleur pour un clair résidentiel du 44, 7-4, commandement 3.
0: 218-24-16.

Ah, bah, 230, c'est raciste, bunker.

0: Los Santos à la centrale.
1: Centre
0: à la centrale pour le 12560 Beauchâtel, le 218 EPC, on est 17. Le 418 est en communication, c'est un bâtiment, un étage, il n'y a rien apparent.

21 Central. Tommy Dune's just like...

0: Les services du 1036 vont être qui? Les 1036 précédents ont été à cause de leur relève. Donc, on aura besoin des 1036.
1: 135-22 pour l'unité requis.
0: Et 1036.
1: J'entends la 135 confirmer qu'elle est 1036, mais elles ne sont pas
0: 1037. Négatif, ils ont cité pour leur relève. Donc on va avoir une autre unité pour la remise pour les lieux.
1: Régulateur
0: 332. 192 centrale, 192 et 25.
1: 53, 192.

0: Get some of this off now.
1: Attends,
0: de 5 à 5, le 2 de 5, le libéral, comme un mois 3.

0: les 200 points vont être acquis pour récupération de débris.
1: 5h36. Et c'est ça.
2: L'intervention au coin de Rapineau-Sainte-Catherine, on a besoin d'un 10-35. Le client se serait fait agresser et voler en même temps par le fait même sous l'effet d'alcool.
1: À 5h36, 10-39.

0: 13 5 47 13 5 47 13 5 47 13 5 47
1: Cap 47 Central, Cap 47 Business Council.

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0: 215, c'est ça?
1: Centrale 215, vous répondez 1806. 1806, rue William, transversale rue des Seigneurs et rue Saint-Martin. Pour une rame à la zone 4, incident incendie bâtiment et la zone 251, feu uplink. 40 CCAQ pour SEC 1806 William. C'est peut-être que le 3.

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1: No, Kaiser 7 is 100.
0: Central 602, on va être décompte, on va tout magasin.
2: Central 215, Larry William, je ne sais rien de parler de 215, c'est ici. Arrivé activé, 415, aucune question.
3: Central 46, 215.

0: Alors, 95, pour la rue Bouillard, est-ce qu'il y a un responsable en direction?
1: Centrale 415, 255, nous allons téléphoner pour avoir plus de détails, possiblement.
0: 415,
1: 45, 415.

0: 415, c'est ça.
1: Centrale de 415, responsable des SMS.
0: C'est ça, c'est ça. C'est ça,
1: c'est ça. 5h40, c'est 415.

0: Roger, thank you.
1: Roscoe 215.
0: Roger 315, je voulais vous dire, vous pouvez contacter la compagnie d'alarme, à savoir si vous avez plusieurs détections dans le continent.

0: Central pour le 5111-5111, avenue du Parc, territoire de Gazon, 30 plateau Mont-Royal, 10-10, commandement 4.
1: Central 415,
2: William, à l'exception du 215, 415 et 203 pour un système législateur effectueux, c'est ça.
1: 557, 515.

0: Keith Parker, South Carolina. Est-ce qu'on avait un délai pour les 10-36?
1: Je t'entends le PC Spark, mais le délai était habituellement environ 45 minutes.
0: Jusqu'à.
1: Ça va, deux. PC Spark.

255 central. Altitude 255. Central pour l'intervention sur avenue Maywood, avenue Donegany. Il va y avoir un changement d'adresse pour le 269.

0: 好吧，飞行吧，
1: 飞行吧，飞行吧。
0: Donc, dans le PC, c'est ce que vous voulez dire, le centre à l'attendre à 7h pour la relève.
1: Affirmatif, on va attendre 7h pour la relève.
0: Ça, c'est ça, PC, c'est ça.

0: survey flight typical.
1: Central, le 505, va être 10-49.

Je suis en doute sur le 1411, mais qui on est 17. Rien n'apparaît. C'est un BGH, 1211. Réveille, 425 mètres au corps.

Vamos a ver qué está mejor. Que

0: centrale, 852, toujours 16, mauvaise manipulation de l'ordinateur du char.
1: J'attends suite 252, veuillez nous mentionner votre 17.
0: 152, 17.

0: 543.
1: Ça va 543.
0: 543, 10-47.
1: Ça va 943.

0: Tatar de chance vif.
1: Ça
0: fait. Pas
1: trop.
2: Ça fait 40, je pense. Ça fait 57 et 17 au 18,57.
3: À 140, 547, c'est que c'est une 145.

0: total, c'est ça. Je voulais conserver les lignes de la S33 avec une série appelée.
1: Dans la PC-9, c'est pas mal.

0: 513, 252.
1: Sorry, John,
0: get this 10 seconds.

0: 142 Central, là, il va y avoir un délai pour le 142 train au niveau du chemin Morgan.
1: 148, 148.

152 pour intervention Justinville, changement d'adresse pour le 284 Justinville.

0: 252, descend.
1: 132, 152, good et requis.
0: Central 252, le code est 18.
1: 152, 252.

0: J'écoute.
1: J'entends le PCC, venez à côté, Ricky.
2: Sandra 252.
1: Sandra 252.
2: Sandra 252 pour l'intervention nautique. 207, pour ramener les occupants dans un lieu sécuritaire à bord du véhicule nautique.

0: j'entends trois centrales là, pour une intervention 07, c'est sauf un GMSEC au 284, je suis un Neville. Ça va être un 10-3 pour toutes les unités qui sont en direction. 10-3.
1: C'est à 10, 133, donc ça serait 10-3 pour le 135 et le 977.
0: Affirmatif.
1: 7-11, 133, avez-vous besoin aussi également du 514 et du 814?
0: Ça va être un 10-3 pour le 514 et 18-14 également.
1: C'est à 11.

0: Southwick under.
1: C'est ça, 22 secondes, 2 intervention. 47 minutes.

0: en France, qui est plus simple, nous avons un 8000 sur les vieux du 51-11 de l'histoire, pour récupérer son matériel.
1: À 7h22, c'est juste là.

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J47, 10-47.

0: Centrale 237 pour le 86-17, avenue André Grasset, à Ferrancourt.
1: Je vous remercie,
0: c'est 227.

0: 132-152.
1: 132-152.
0: 252, c'est 5 et 11 en avance.
1: 132-152, plusieurs unités restent sur l'intervention, donc on ne libérera pas le commandement 5. 7h30, 252.

0: Après, c'est ça. Juste trois pour l'unité du lieu.
1: C'est en 38 pour le PC du parc.

0: 313, je suis. Centrale au
1: 473, vous répondez au 398, le 398 de la rue Ouimet, près de la rue Saint-Louis. C'est pour une alarme générale en opération, le 1040, premier PPG, pour les cours Saint-Louis, phase 2, catégorie 4, commandement 3.
0: 73, c'est fait.
1: 7h48.
0: Ça, ça, ça, avez-vous un délai pour l'intervention sur le boulevard?

0: 245, c'est ça?
1: 245, vous répondez au 2355 2355 Avenue Aird, intersection rue Hochelaga et rue de Rouen, pour une alarme générale en opération. 240 Robert Fire Protection pour son client Coop Belle Étoile. Notez qu'un code de boîte à clé est à votre écran. Catégorie 3, commandement 6.
0: 245-24.
1: 749-245.

0: 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Y'a rien à faire, le 245 est fixé, le répéteur est activé, le 445 va être aux communications.
1: 7h50, 245.

5 Centrale pour le 2355 Avenue Aird, à l'exception du 245-445-1022 pour un système en opération du haut du

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0: 557, c'est ça?
1: 557. Est-ce que le groupe de commandement 5 a été libéré? Parce qu'on a encore 3 unités, mais on n'a pas de réponse sur le 5.
0: 557, est-ce possible de communiquer avec le PC?

0: Central 5357, et vous êtes la dernière unité avec le 1857 qu'on a sur l'appel.
1: Thank you.

0: Abraço, tem que fazer essa.
1: Frank, something else.

0: 233,
1: c'est ça.
0: Centrale au 233, vous êtes dépêché au 1893, 1893, avenue Woodland, entre la rue AD et la rue Laurando. C'est pour une prise de courant qui a fondu dans la cuisine. 1040, même adresse, catégorie 2, commandant 3.
1: 233, 10-4.

0: Centrale PC du parc, plus 36 mentionne devrait être arrivé sous peu.
1: PC du parc, affirmatif, 236 sont élus. Ils ont toujours arrivé.
0: Leader 7 pour le PC du parc.

Central 233 pour le 1863. Permis de le nommer 17. Il n'y a rien apparent, le 233 PC. Active son RB, le 433 communication.

0: Ça va, 433, pour une prise en orphan, je ne sais jamais.
1: Au représentant du propriétaire, M. David P. Niganian, numéro de téléphone 514-699-3283.

0: 8-2-113.
1: 132-132.
0: Pour le 55-75, pour Bourassa, à l'exception du 2-18, pour aide aux citoyens des Aventures.
1: 132-18, c'est aide aux citoyens ou aide aux 10-34?
0: Aide aux 10-34.

0: ça va, 83.
1: 113,
0: 83. 113, 83. 233 et 83, 205, on va à commandement 3.
1: 8h14, 433.

0: 18,
1: on est 10-5, on libère comme un 13.
0: 8h15, 218.

0: Centrale 234, vous répondez 46-44 de l'avenue Colebrook, traversant la rue Snowden et chemin de la côte Saint-Luc. Répondez pour un four qui est resté allumé toute la nuit avec un chaudron qui aurait brûlé sur le four. 1640, cellulaire catégorie 2, commandement 5.
1: Centrale 234, 6-4.
0: 8h16, 234 et 10-55.

0: Antalya
1: 244
0: avenue Colebrook. Votre numéro de 2 étages, rien d'apparent. Le 244 PC, active son répéteur. Prochain 400, active aux communications.
1: Au 404.

0: Enfin, 404 pour le 46 44 Coolbrook à l'exception du 234 pour une vérification d'une cuisinière en opération 222.
1: 820 404.

0: 225.
1: Central 225, vous répondez au 1221, 1221 rue Crescent, intersection rue Sainte-Catherine-Ouest et boulevard René-Lévesque-Ouest, pour une alarme en opération. 1040 cellulaire. Notez présence de collecteurs d'alimentation, catégorie 3, commandement 3.
0: 225, 3.
1: 9h1, 225.

0: 225 centrale.
1: Juste
0: 225. 225 centrale, 12-21 Crescent, 225-17. J'aurai l'apparent, 225 PC, l'activiste son RV, 425 aux communications.

0: Centrale du 525,
1: Centrale.
0: Centrale du 525. 425, Centrale, pour le 1221 Crescent, à l'exception de 225, 425, pour un système d'alarme déjà réarmé à notre arrivée, 1022.
1: 225, 425.

0: I'll try to do something out there.
1: Sentinel 1, j'ai un délai pour le délai était d'environ 10 minutes, donc je devrais appeler si tu veux.
0: 10-4, merci.
1: Ça va, 10-159.

0: 85 centrale.
1: Centrale 285.
0: 425 centrale, 225, 45, 105, on est dans le commandement 3.
1: C'est vers 10, 400, 225.

0: 131 128, vous êtes dépêché au 64 82 6482 de la rue Louis-du-Pire entre l'avenue de Carignan et la rue Pierre-Magnan. C'est un panneau électrique qui a fait des flamèches. 1040 cellulaire, catégorie 2, commandement 5.
1: 228,
0: 9h12 pour le 228.

en train de 250 pour le 64-82 Louis du pays au bâtiment résidentiel de deux étages, rien d'apparent, 250 PC, RV activé. Prochain question en communication.

0: 412 130. Standard 418 pour le 63, 111 pour Pascal. Réception du 418 pour un instant pour citoyen 72.
1: 916,
0: 418. 214 centrales. Plus de 174 centrales, possible, des frais avec la compagnie d'alarme, c'est toujours bonne alarme, au 1535 5 heures.

0: 4022, par exemple.
1: 4022 central,
0: 4422, vous voulez suivre à l'exception 250 par un coup électrique 1222.
1: 16h18, 4022.

0: There's nothing at all from the valley.
1: Sinclair, 35 Sinclair, exception 200 Sinclair, depuis l'application extérieure seulement 22.

0: Central 249, vous répondez au 10 470 104 70, Terrasse Fleury, intersection Prieur et Mont-Cassin, pour une alarme en opération dans le bâtiment 1040 cellulaire, catégorie 3, commandement 3.
1: 249, 10
0: 9h22, 249.

0: Espera, écoute, c'est 167 central au 227, 10, 3.
1: C'est
0: 27 de 7 pour le 10-3. 9 en 24, 227. Central au 267 pour le 55, André Prévost. Prenez note que ce serait l'entrée de la piste cyclable et que c'est pour un homme gisant au sol qui sniffe une canette. Les 10-35 sont 10-16.
1: 10-7, 5.
0: 9h24, 267.

0: Enfin, le 290 4 est pour le 965 turbin, on est juste 9 qui arrive à faire. Le 220, puis ça arrive à activer le 420 en communication.
1: 926 pour le 220.

450 à la centrale 967 Ontario avec 4 202 120 8 420 pour aide des citoyens 122.

0: Be right here, Papa. De 2913 pour le 7345 rue Dollier, électricien du 221 pour un fil de communication accroché par un camion 222.
1: Sur le 213, le 222 et 25.
2: 9h59, le 222.
3: Un appareil 225 PC, 425 aux communications, 225 actifs sont armés.
2: 9h29,
3: 225. 225, on voit comment on va encore.
2: 9h30, 420.

0: en radio 73 pour le 1355 ou le 1717 pour ce moment résidentiel de deux étages en apparence du 1713 PC.
1: Centrale
2: 17267. Centrale 17267, pour plus d'infos à partir du 1740.
1: Centrale 267, c'était un homme là, qui vivait au sol. On mentionnait d'entrée de la piste cyclable. On va vérifier avec US si on a plus de détails.
2: Ça fiche 4, pour l'instant, rien d'apparent.
1: 932-267.

Non, vrai, 265. Transat 273 pour les 13-55, 55 ou des 16. Avec donc 273 pour être au soin, 22.

0: Deixa eu ser desafio.
1: Catalogue
0: du 60 déjà 61 fois plus de détails. 17 24 et 235 5 6 6 6 6 6 6 6 6 6 6 6 6 6 6 6 6 6 6 6 6 6 6 6 6 6 6 6 6 6 6 6 6 6 6 6 6 6 6 6 6 6 6 6 6 6 6 6 6 6 6 6 6 6 6 6 6 6 6 6 6 6 6 6 6 6 6 6 6 6 6 6 6 6 6 6 6 6 6 6 6 6 6 6 6 6 6 6 6 6 6 6 6 6 6 6 6 6 6 6 6 6 6 6 6 6 6 6 6 6 6 6 6 6 6 6 6 6 6 6 6 6 6 6 6 6 6 6 6 6 6 6 6 6 6 6 6 6 6 6 6 6 6 6 6 6 6 6 6 6 6 6 6 6 6 6 6 6 6 6 6 6 6 6 6 6 6 6 6 6 6

0: Ah, centrale.
1: Centrale 200-425.
0: 425 centrale, le PC demande un responsable du bâtiment pour le 12-21 Crescent.

0: à Saint-Sauveur, je vous reviens avec l'information.
1: Alors, 3685 est également, nous, on n'a aucune donnée sur le responsable ici, donc si vous nous en avez un, juste nous le fournir, on peut l'appeler.
0: Alors, 3685,
1: c'est 3685.

0: Radio 149.
1: Radio
0: 149. Radio 149, on est de 5 en bas, comme on m'en trouve.
1: Non, 32 249.

à faire du 7-7. Passion de quitter les lieux. 205, 16-6. Je cancelle l'appel de ce soir.

0: Moi, le numéro de téléphone du responsable, ce serait le
1: 554-444-8102. Oui. 9h40, 85, si vous avez la raison, et également le nom de responsable.

0: 425 Central, ça serait pour accéder au bâtiment à l'intérieur. Et je vous reviens avec le nom du responsable.
1: 940 425.

0: centrale 219 pour le passer à récupérer les lieux.
1: À 9h43,
0: 219, je vais venir, j'en sortais. 209, la centrale, on est 17, prendre note, changement d'adresse, intersection 9 et 40e.

0: 425 contrôles pour le 1221 de commandant, le 9050 urgent pour accumulation de moteur combustible à l'intérieur de la bâtiment.
1: Le central 425 au cœur, 10-30 urgent disponible le dimanche. Est-ce que vous désirez un chiffre aux opérations?
0: 425 central, affirmatif pour le chef.
1: 9h47, 425.

entre le 2019, on est 17 au coin de Papineau et Sainte-Catherine. Puis on voit pas les 10-35 que vous avez plus de détails.

0: 525
1: pour un dégât d'eau dans un détecteur de chaleur des 22.
0: 149-425 et le 136
1: et 16. 425 central de 7.
0: 50-425.

0: 2019, euh, 10-4, est-ce que vous confirmez que les 10-35 sont où exactement le, leur 10-10-top?
1: Oui, 10-4, on va les téléphoner à l'instant, en 9h51-2019.
2: Central 442-10-5.
1: 9h51-442.

0: 425 centrale, pour le 12-21, le système d'alarme est toujours sous silence. On va remettre le bâtiment sur le numéro de téléphone, c'est le 54-444-8102.
1: Centrale 425, réception 1 sur 5, pouvez-vous répéter le nom, s'il vous plaît?
0: La 425 centrale, le nom du responsable, c'est le CRA, Jean-Louis, Hôtel, Uniforme, Lima, Toulouse.
1: Centrale 257, vous répondez 4525, 4525 boulevard Saint-Jean, traversale rue Ernest et rue Joliteur. Un alarme zone 10 au panneau, 1040 F Secure pour Mercedes-Benz West Island. Plan d'intervention 57 sur S62, catégorie 3, commandement 3.
2: Deux cent cinquante-sept, plus quatre, plus sept, deux cent cinquante-sept, plus six, quatre cent cinquante-sept, affirme les communications. Par réexercice.
1: Jean 2, 257.

0: 457, ça va?
1: Central
0: 457. 457 Central, on a question du 257 pour un système d'alarme déclenché par des travaux du 22.
1: Central
2: 436 pour le 12-21%. 136 et 17 puis 25.

0: Est-ce que l'adresse est bien le 4800 à cause Saint-Luc?
1: C'est 22 pour une dégagement d'une personne prise dans un ascenseur. 10
2: 478.
3: Centrale 216, 12-4-16.
2: Jardin 216.

0: Centrale 234. Centrale 234, le 234 0101 10 10, ainsi que le tour patrouille 235 12 qui reste 17.
1: Deux cent soixante-dix au central, 12-5, libérons commandement 12. 10-14, 270, 10.

0: 622, c'est ça?
1: Centrale au 222. Vous êtes dépêché au 75-60-7560 boulevard Lacordaire, entre la rue de Saint-Paul et la rue Dumont. C'est pour une alarme générale en opération, le 1040 Fox Secure pour le pavillon Lado-Versière. C'est une catégorie 1 sur commandement 3.
0: 122-4.

0: Salendo, Southwest.
1: Southwest,
0: 2702. Southwest, 2702, 1560, Acadère, exception 2702, pour un système d'armes déclenché par des animaux surchauffés, 202.
1: 10h31, 222.

0: 266,
1: adică?
0: Santalul 266, părerea de changement d'adresse, 1006, 1006, avenue des Marchés, au coin du boulevard Champlain, et la rue Valentine, un alarme en opération. C'est ce qu'elle a promis d'un cellulaire. Elle doit rester sur place, car elle entendait l'alarme, mais elle n'était pas certaine de l'adresse. Elle croit que c'est le 1006, avenue des Marchés. C'est pour un appel de catégorie 2, vous répondez sur le commande bancaire.
1: 266, 10 cas.
0: À 266 pour le 266.

Fabien 269. Veuillez procéder à un changement d'adresse pour le 1008-1008 des marchés.

0: Καλή.
1: Θα θέλω τις προσπάθειες που έχετε αντιμετωπίσει και την κοστιά. Est-ce que vous pouvez qu'on ajoute un véhicule de l'évasion?
0: Un drive, commencez par vérifier la réalité du catégorie 4 pour bon, c'est toujours la déclaration du bâtiment. Parce que c'est un bâtiment similaire aux deux voisins. Je vous reviens.
1: J'ai un 42, c'est des

0: 33 ans, 66.
1: 33,
0: 16, 66. Après vérification, on n'a réussi pas à trouver l'information pourquoi ce bâtiment-là est catégorie 4 ou qui aurait déjà été un catégorie 4. Évaluer vos procédures, là, mais peut-être déplacer un 10-30 non urgent pour changer l'affectation. Et à l'exception du 266 pour un avertisseur de fumée dans une vague de recyclage 10-22. 266, 10-30. Libérons ton mandat encore. Centrale au
1: 266, veuillez attendre votre 10-5 avant qu'on rentre les informations.
0: J'attends votre retour.

0: 216,
1: Centrale 216, vous répondez 1001-1001, avenue Mont-Royal-Est, transversale rue Boyer, avenue Christophe Colomb. Un fil électrique qui fait des flamèches qui touche à la terrasse qui est attachée au bâtiment, de 40 cellulaires, catégorie 3, commandement 3.
0: 116, on est 10-4, 10-4-10-7, il n'y a rien d'apparent. 216 des PC, 416 de communication avec l'armée.
1: On va
0: à
1: 1-216.
0: 113-416, 10-7 de communication.
1: On va à 1-416.
0: Centrale 234.
1: Centrale 234.

0: 32 sur 24.
1: Central 734, est-ce que le 234 est PC, est-ce qu'il active son RV?
2: 734 Central, le 234 c'est 17, PC, active son RV, rien d'apparent.
1: Bonsoir 2, 734.
3: Central 143, 55, 56, le Moncton 17.
1: Envers
4: 343. Central 416. Central 216. Central 416 pour le 1001 avenue du Mont-Royal Est, à l'exception de 216 416 pour le problème électrique du 22.
1: Envers 3 416.

0: 734-130 pour le 55-56 avenue Monclune, à l'exception du 234-734 pour un système d'alarme déclenché par de la fumée de cuisson 10-22. Et veuillez prendre note que le panneau d'alarme se situe au 42-66.
1: 4-734.

0: Centrale 234.
1: Centrale 234, c'est 11 commandement 4. Et pour 1, 2, 3, 4, 5, réception.
0: Centrale
1: 234,
0: réception
1: 5 sur 5.
0: Centrale 234.

0: Get my tip. J'adore 417 pour le 10918 avenue Épier, le 417 et 10, tout est basic.
1: Bonjour 12417.

0: First podcast thus far?
1: Certes, juste 5 qui verront comme en 14.
2: 11h17 pour le 14h17.

0: 213-204.
1: C'est ça, 204. 213-204, le 210 par LM, 210, 204,

0: L'entrée du champ, 251.
1: L'entrée 251 pour l'appel avec réserve d'information complémentaire, c'est masculin, 16 ans, avec convulsion multiple.

0: 5531.
1: 我是龙飞，你好，九十三角。

0: Je fais 47, c'est ça?
1: Centrale 257, vous répondez 278, 278, rue Jourdain, traversale, rue Fieldstone, pour une alarme détecteur de fumée en opération au couloir 1040 TV 5e résidentiel, catégorie 1, commandement 3.
0: 57, 24.
1: 93, 257.

0: 213-8-1.
1: Central au 218, vous répondez 12353. 1-2-3-5-3, rue Lapierre, à l'intersection de la rue Pierre et Dagenais. Une alarme en opération, 10-40 garde-up pour le bâtiment Lapierre. Capillerie 3 sur commandement 4.

0: Του Σαν Φραλ.
1: Σαν
0: Φραλ,
1: δεν σαν
0: Le 118, pour le 12, 353, puis la pierre, le 17, bâtiment 3 étages, rien d'apparent. Le 218, PC, j'active mon AV, le 418 au com.

0: Centrale 241, vous répondez 21-55, 2155 de l'avenue Barclay. On est sur l'avenue Lennox et avenue de Vimy. On va avoir mon opération à la zone 995, 995, 240 cap, marque clé résidentiel, catégorie 2, commandement 5.
1: 545.
2: Pour le 278, rue Jourdain, 1757 PC.
0: À 11h35 pour le 241 ainsi que le 257.

0: Sometimes there's nothing answered. Une exception de 257 pour un système d'alarme déclenché par des aliments surchauffés. 22.
1: On va 35, 257.
2: Descente 273, 353, rue de la Pierre, l'exception 218 et 418 pour une station manuelle tirée malicieusement 222.
1: Bonjour 36, 418.

0: Centrale 5-138, vous avez un appel pour le 1289-1289, Joseph Jeannot pour un bâtiment. Commandement 6.
1: 5-138, perte de service.
0: 11h38 pour le 538.

0: centrale au 208.
1: 208, c'est ça?
0: Centrale au 208, vous êtes dépêché au 1289-1289 de la rue Joseph-Jeannot. Ce serait entre la rue Joseph-D'Argent et la rue René-Lévesque. C'est pour de la fumée dans le couloir et évacuation en cours. 1240 cellulaire, catégorie 2, commandement 6.
1: 208, 1246.
0: 11h39, 208.

0: centrale 234, le CV pour les US.
1: Centrale 234, un délai allant dans la partition de 3 minutes et l'autre de 15 minutes.
0: Centrale 234, 24.
1: 140, 234.

0: On the 3 minutes et les autres 15 minutes.
1: Central 234, 24.
0: 142, 234.

0: Alcaldes 541.
1: Alcaldes 541.
0: Alcaldes 541, 21-55 Barclay, à l'exception 241, pour une mauvaise manipulation d'un panneau qui a déclenché le système incendie nouvelle.
2: 541-241. 538-539, Joseph Janot, 10-17, 538 TPC, bâtiment multilogement, attaché au secteur 2 de 3 étages. Le prochain 200 va créer son service, le RV, le prochain 400, ou comme.
1: Bonjour, 41-538.

0: Sans frais à la 134.
1: 132-534.
0: Centrale 134 pour le 1289 rue Joseph Janon, le 134 est 17.
1: 11h46-134.

0: 438 à Centrale.
1: Centrale 10-1-438.
0: 438 à Centrale pour le 1289 Joseph Janot, à l'exception du 538 et 238 pour une alarme déclenchée par de la fumée de cuisson à l'appartement 5, sans dommage au bâtiment 10-22.
1: 11-47-538. Correction, le 438.

Centrale 209, le 3745, Café Fontaine, 69 et 17 EPC, rien apparent, bâtiment de 3 étages résidentiels. Le prochain 200 arrivera par Rachel, d'après le ressort de la Fontaine.

Sağ ol kardeş, sağ ol. Central de 230, prendre que le patient s'est levé, quitté l'intersection. Et les policiers le prennent en charge, on va se mettre de 5. Deux cent trente-quatre.

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0: C'est 145, c'est sûr.
1: Centrale 245, pour votre appel, premier répondant, 2601-2601, boulevard Pinestre. Il s'agit d'un masculin, 67 ans, code 21 Charlie 2 Tango, sur Car Alpha.
0: Je vais rentrer avec le

Thanks, Annabelle. Je suis en 5 centrales. Pouvez-vous aviser urgence santé d'arriver au coin de Saint-André et Sainte-Catherine pour leur faciliter l'accès aux patients?

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0: Frontières centrales.
1: Centrale 200-254.
0: 254 centrale, l'intersection Jean-Yves et Sainte-Marie, à l'extension 254. Au service non requis par les 1035, 1022.
1: 12h29, 254.

de faire grise. Il s'agit d'un citoyen qui dormait sur le trottoir. Le patient a quitté les lieux. 203 va être 205.

0: ちょっとそう。
1: Centrale 227, vous répondez 36-35, 36-35 de la nuit Ridgewood. Traversale Côte des Neiges. Vous répondez pour un alarme en opération et une odeur de fumée à l'intérieur. Plus 40 sur l'air. Plus 43, présence d'antenne émettrice sur le toit, catégorie 3, commandement 3.
0: 227, jusqu'à 4.

0: 600 mètres central, là, on est sur ce site, rien d'apparent. Le 600 mètres est PC, le 200 mètres va être PTRV et le 427 va être aux communications.
1: 245 pour 600 mètres.

0: 229 pour le 3550 rue Masson, à l'exception du 229 et du 429 pour une personne prise dans un ascenseur 222.
1: 250 pour le 229.

piazzale Strada Central. Piazzale Strada Central pour le 36-35 Ridgewood, l'exception des unités de la caserne 27 pour une sécheuse défectueuse 10-22.

0: 429 Central, 229 et 429 5, on libère comment 12.
1: 13h04, 289.
0: Le 71, 10h.

0: Ça va être 171, je vais vous revenir avec les informations, là, mais il y avait bien l'adresse civique 10, enfin, au niveau de où est-ce qu'elle est en bas du véhicule. Donc, je vous reviens voir si le 12 également existe, mais le 10 existe bien et bien.
1: 13h05, 271.

0: Madre sans sensé. On se confirme à l'adresse 12 et demi, on va être bien, il y a un autre bâtiment, 10 heures.
1: La période de la semaine est déléguée au 10 de

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0: 13-20, Boston au bord, avec le 2-541 pour des vérifications.
1: Présente 9-241.

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1: À l'intersection de la rue des Marteaux et rue Paul Faux. Vous répondez présentement à nos opérations de la zone 5, 10-30. 10-40 provient de Félix pour son client résidentiel, le 4-1 sur commandement 3.
0: Vous répondez à
1: 13h24, 10h24.

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1: Présent 29, 210.
0: Je vais prendre le central. À l'exception de 228 pour des aliments surchauffés 10-22 et 10-5 qui feront commandement 3.

0: 9-10-77-10.
1: 60-10-77, vous êtes auprès du patient. On vient d'avoir un autre terme d'appel d'urgence santé pour les 7 places du commerce. C'est avec les policiers. Est-ce que vous êtes avec les policiers présentement?
0: 60-10-77, affirmatif.
1: Donc, est-ce que vous pouvez me confirmer si c'est le même appel?
0: En train de gérer ça, quel genre de PR que c'est?
1: L'autre, c'est 38 Delta 5, donc c'est les policiers qui l'auraient donné pour une femme inconsciente d'environ 30 ans.
0: Déjà ça, centrale affirmative, c'est ça qu'on a présentement.
1: Jusqu'à 13h35.

0: sounds like it sounds this.
1: C'est pour un système déclenché par de l'eau dans un détecteur de fumée du Ranger.

0: 222
1: pour un vieux genre de 222 209 avec un standard véhicule avec le 322.

0: 205 Basic.
1: NDLODI, numéro de téléphone 438-233-6153 pour un système d'alarme non fonctionnel.

205 Central, 214 Avenue Maplewood, à l'exception du 205 pour vérification de Zen 2.

0: Chris Hansen, top out. Le 105, 105, on est 10-5, on est vers comme au moins 14.
1: 16h59, 205.

229 pour le 52-55 du 7e avenue. Un distance non urgent pour sensibiliser le propriétaire par rapport à ses avertisseurs de chemin.

0: Je vais essayer du temps.
1: La phrase 226, vous répondez 4165, 4165, rue Partenaire, la section de Rachel Est et rue Gauthier, voie d'arme générale en opération. Le panneau indiquerait que c'est au garage. Discarante de l'heure, catégorie 3, commandement 3.
0: Je vais essayer du 4 de 5.
1: 14h08, 226.

0: Saint-Roch 273, pour la CNAV, nous passons à New Brain, dispatch 273.
1: 14h15, 273.

0: centrale 273.
1: Centrale 5873.
2: Centrale 273 pour l'accident à l'intersection O'Brien et Rajon. L'accident 5873 pour ennui mécanique.

0: 2151, c'est ça.
1: 231, vous répondez 8918 à rue Clark Graham, en avant à l'avenue Lee. Vous répondez pour une alarme d'opération 240 PPG pour FTO Design Solutions, qui a des vertes 3 comme un mois de temps.
0: 251, c'est bien.
1: 424, 227.

0: 405, c'est ça?
1: Centrale au 416. Simplement, là, nous donner les coordonnées d'un responsable avant de quitter pour la prévention.

0: 416, je viens avec les informations.
1: 14h25, 416.
2: 132, 133.

centrale 2 Jean-Chambrès pour spécification pour les 10-33 pour les bandages de sel. Ça va être la hauteur, ça va être sur Rochon à partir de Descaries jusqu'à l'avenue O'Brien pour les bandages d'absorbants.

0: 251.
1: Enfin, 251.
0: Papal 251, 1898, Flagrand, 7, Montpain, Trial, 2 étages, rien apparaît. 251 PC, préavis est activé, 400 au
1: 1428, 251.

0: Jasmine Park.
1: Centrale au 254, le 246-246 du Vista, RCR en cours.
0: Je travaille à 15-4.
1: Je vais reprendre 4-254.

0: 1500.
1: 261-261.
0: 261-261, c'est vous qui avez un appel en avant du 3345 pour une poubelle en feu. Il n'y a pas de risque de provocation, 261 est déjà en train d'effectuer l'extinction. Donc ça va être un 222 avec le 261.
1: 3345 de quelle rue?
0: 261 centrale, vous voulez voir des sources?

0: de 105 Central.
1: Central, 10-1-205.
0: 205 Central, erreur de manipulation à l'ordinateur véhiculaire, on est 10-27 et non DSR.
1: 14h39, 205.
2: Grande 4 centrale.

0: en train de faire 261.
1: 261 Central, intervention en cours, comme mentionné au moment de la demande de la création d'appel, c'est donné un 222 les questions 261 pour un feu de poubelle sans risque de propagation contrôlée. Et le 261 va se mettre 10-5 et libérer commandement 3.
0: 443-261.
1: 113-820.
0: 113-220.
2: C'est comme si avec le 1034 pour avoir plus d'infos sur la localisation spatiale, on n'a rien présentement près de l'intersection qui a été donnée.

0: 120.
1: Centrale
0: 220. Après avoir parcouru toutes les entrées possibles pour Ville-Marie et le square du Capia, présentement, on n'a aucun patient de Rouquillotte.
1: On est en ligne avec les 234, demeurez à l'écoute.
0: 224, on voit les 234 au loin, présentement.

0: ça, ça nous dit ça, ça, ça.
1: C'est
0: ça. Vous répondez probablement à l'opération de la zone 1 et 3. Donc, prenez note que le titre est un appel maximum. Le 1040 job pour son fiel, le maxi, 744 sur ce moment en 3.

0: I'll put it in front of Lake. Pas 32 120, on a la localisé le patient, on est avec lui, le 34, on est en discussion avec lui, on va récupérer de pas long.
1: 452-220.
0: 405 Chandral.
1: 432-405.
0: 22 Ontario S, à l'exception du 405 pour vérification, 10-22.
1: 452-405.

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1: 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Je maintenant en encore avec vous le 1040 pour le 9215. Là, je lis, il n'y a aucune patiente sur place. Il s'agit d'une église. On va faire le 221. C'est urgence santé. On va tenter de... Demain, 1040.

0: Bien, Mathieu, je descends.
1: Notre phase de 121, dans les notes, c'est marqué passer sur le côté de la banquise, c'est proche de l'église. Ce serait proche du 92-45.
0: Bien, Mathieu, je descends.
1: 14h55, 221.

0: 419, défense.
1: Centrale 419, vous répondez 21-65-2165, rue Parthenay, entre la rue Devoir et la rue La Rivière. Pour une alarme, zone 1, dans la buanderie, plus 40, alarme Beaumont, pour la buanderie Bonin. C'est carré 3, commandement 6.
0: 419,
1: 14 à 57, 419.

Bonsoir, Jeanne. En train de 23, on a trouvé le patient. Il est changement d'adresse en face du 240 Saint-Philippe dans le parc.

0: 319, Météo 65, partenaire de session 419, pour un système d'arbre détaché par une composante défectueuse 222.
1: 319.

0: Where's my number 10? 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
1: Le 10
0: avec la sécurité de la ville pour le chalet Pélican. Prenez note de votre amiable sur fond posant des mécaniques
1: ou sous-sol à la chaufferie. Le 10 42
0: sécurité de la ville pour le chalet Pélican.

0: Ouais, 9 pour le 25-82, je suis ma forme 229 et 2, ça fait PC, il n'y en a pas là.
1: 15h12, 229, centrale de soeur 246.
2: Centrale 246, on est incapable de réactiver le système d'alarme. Monsieur Steve Corbin au 514-915-6578 va être le responsable sur place en attendant les spécialistes techniciens de système d'alarme.

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1: Salut, Sam, Intuit, d'accord. Central 228, vous répondez 89 74 874, avenue Georges, Transversal, avenue Lévesque et l'avenue Rondeau. Pour un détecteur général en opération, le 40 TELUS pour un client résidentiel, catégorie 2, commandement 3.
0: Salut, 228,
1: c'est 228.

Rồi sao mày cứ sao tao? Deux cent vingt-sept en direction du 228 sur Show Face 22.

0: There's not a lot of movement.
1: Tata, à l'intersection de la rue Pierre-Bédard et la rue Guérin-Lajoie. Vous répondez pour la fumée qui sort en dessous du micro-ondes, le 1040 cellulaire. Prenez note au 5685 rue de Cadillac, ce bâtiment 1075, secteur 1 au deuxième étage, section Charlie, ossature partiellement à nu et carbonisée, risque de propagation rapide. C'est un appel de catégorie 4 et vous répondez sur commandement 3.
0: 229,
1: vous êtes à 15h37 pour le 237.

0: 239 et 239 BIC avec les commandements 3.
1: 239 et 239 BIC.

0: Faites le 22, Chantal.
1: Centrale de
2: Chantal, 4022. 4022, Chantal, pour le 56-96-24-26-236-237.

0: L'entrée 265, vous répondez au 385-385-98 Avenue, la section rue Red Cross et rue Bain. Pour une alarme, connexion pour un détecteur en opération zone numéro 5, 1040 TELUS pour son client résidentiel, catégorie 2, commandement 4.
1: 2065 et 1096.
0: 14h40, 2065.

0: Centrale 205, vous répondez 1681 680 de la rue Saint-Denis, transversale rue Ontario et rue Emery. Répondez pour un alarme en opération, possiblement causée par des travaux. Il s'agit d'un 1080 bâtiment vacant numéro 13483, 1046 l'heure, catégorie 4, commandement 5.
1: 205, 10-4.
0: 15h48, 105.

205 pour le 1680 Saint-Denis. J'ai l'appareil 205 PSX, je vais avoir 405 communication.

Entendu, 1105. Central, Christmas 2105, 1022, pour 385, 90e avenue, pour les aliments surchauffés sans dommage au bâtiment.

0: 405-105.
1: 105-105.
0: Système déclenché par les travaux 10-22.
1: 15-51-405.

0: Le 539 en grave.
1: 139
0: central pour le 5687 Bécadoulac 10-5, mais en commandement 3.

0: 205 Central.
1: Central 205.
0: 205 Central, on est 5, on débarque quand même en 5.
1: 15h56, 205.

0: Giusto, va verso.
1: Centrale au 231, j'ai enchanté et va tenter de rappeler pour avoir plus de détails.
0: Je vous en prie, merci.
1: 13h07, 131.

0: quelques mètres, 230 mètres, et une glissade de 140 pieds avec des commandements de trois.
1: 13h13, 239.

5, pour l'intersection soulignée des scènes à l'exception de 2545 pour un accès avec deux véhicules sans blessés. 12-22.

0: de 5,45, c'est ça?
1: Central 2,55, vous répondez pour Rochelaga et Théodore. Vous répondez pour un 23 Charlie 2 Victor. Ce serait pour un homme de 33 ans, conscient respire, il aurait trop consommé, paranoïaque. C'est supérieur Alpha.
0: 245 de 4. Et
1: 135
0: avant de procéder,
1: mais celui-ci serait
0: 17. 245 de 4.
1: 139 de 145.

0: Les 205 vont transporter le patient au centre hospitalier.
1: Total 245, est-ce que les transferts sont sur place?

0: 252, this jet.
1: 752, 2630.
0: Central 215. Central 215. Central 215, avez-vous plus d'infos sur la localisation du patient?

Não, são de Salgado.262 centrale à l'exception de l'unité 262 pour un accident d'auto impliquant deux véhicules, dégâts matériels seulement, aucun blessé, 1022.

0: there's not San Bruno's not out.
1: Pour le message, l'ordinateur avait figé, mais l'ordinateur est rendu normal.
2: 756, 272.

231 Centrale. Les 235 sont 17, les 234 sont 17, on est toujours en attente des 235.

0: 231 113.
1: 231 113,
0: les 234 procès de l'intervention, et pour bien, on va en support.

0: 247 centrales pour la Bucatino de 7 à Simon de Bécu.
1: 247 pour 247.

0: Okay, well, that's all there.
1: Pour l'extraction matériel, 4 véhicules, avec 247 pour vendre. 100 pièces.

Ça va vers 423. Pour le 3700 rue Saint-Antoine-Ouest, 423 et 7.

pour le 3700-880 West, à l'exception du 423 pour un gicard accroché par des travailleurs à l'appartement 241-1222.

Hansa Sundsvall. Ok, Hansa Sundsvall pour le 65-63 Monsun, on fait un changement d'adresse pour le 65-71. Ça va être 10-22, l'exception du 447 pour un arbre tombé sur la route et un véhicule. Et on demande un 10-33 pour le nettoyage de l'encombrement de l'arbre dans la rue.

0: 242-200.
1: Total 242 pour le 10775 James Morris, accès à Vancouver.
0: 142-104.
1: Total 3242.

0: 237.
1: Alors, allô, 237, vous répondez au 7395 7395 rue Garnier, intersection rue Everett et rue de Castelnau-Est, pour une alarme en opération au clavier. 1040 Sentinelle pour son client, l'église orthodoxe Saint-Marc. Plan d'intervention numéro 47-86, catégorie 4, commandement 3.
0: Je vais pas prendre ça,
1: super. Ça va faire 45, 237.

0: Sonic as well.
1: Santa Luz 127, vous avez des choses 56, 33, 5, 6, 3, 3. Je vais à Côte des Neiges. Je serai situé entre l'avenue Elsdale et la rue Beauvien-Est. Correction. Vous êtes dépêché au 5633 chemin de la Côte des Neiges.

0: de San Francisco, pour le San Francisco, et 15 000 musiques de San Francisco de Pétir, et le parent est répéteur défectueux.
1: C'est 46, 127.

0: de Rancho Santos. De Rancho Santos.
1: 749 226.
0: Quatre cent quarante-sept, ça appelle, est-ce que le responsable en route ou communiquer avec?

0: 52-113, ça fait avoir accès au bâtiment.
1: C'est dans 50-447, on va contacter la compagnie d'alarme et on vous revient.
0: 47-47. Pour 56-33, chemin de la Côte des Neiges à l'exception du 227 et 427 pour un problème électrique à 10-22.
1: 750-427.

0: Delta Jump, was this jet this size?
1: Mètre 1751, mètre 243, et on mentionne non seulement la partie arrière est giclée. Système de jupeur non fonctionnel, collecteur d'alimentation, des jupeurs fonctionnels sur le côté du bâtiment.

0: 5 à 7 h.
1: Donc, 4h47, le responsable a été rejoint. Il serait 10-16, mais on n'a aucun délai.
0: Plus 4 pour le délai.

0: 0114.
1: Catálogo de 714, vai por Almeida, Cisafuahal, R160, 19e M40, infraction de l'avenue René Descartes. Vous répondez pour un détecteur de fin d'opération, zone 7, échauffée. Je garde Célus. On n'est pas de la catégorie sur le commandement 6.
0: 214-4,
1: c'est 7h55,

0: 5142,
1: para
0: otro lado.
1: Ça, c'est 542.
0: 542, central. On a fait un message sur l'ordinateur victimaire, comme quoi il y a une correction dans l'endroit. Est-ce qu'il y a une nouvelle adresse pour l'attente?
1: Central négatif, là, c'est de l'erreur de manipulation de notre côté. C'est une information que vous mettez dans notre système. Donc, c'est bien la bonne adresse.
0: Non, je me tiens dans un étage, je vais tâcher de tous les côtés, il n'y a rien à parler de 514 feet.
1: 714 feet, 714.

0: 237-32.
1: 237-25, que vous répondez 10737, 10737 boulevard Saint-Laurent, l'intersection de la rue Light Hall et le boulevard Henri Bourassa. Vous répondez pour une alarme en opération et un odeur de brûlé à l'appartement 6, le 1040, provient d'un cellulaire, catégorie 3, sur ce mandat 4.
0: Deux cent trente-cinq, cent trente-quatre.

35 centrales, le 235 boulevard Saint-Laurent. Le 235 est pété, il n'y a rien d'apparent. Sentiment de sous-étage. Le 235 va être fermé.

743 la centrale. Centrale, à l'exception du 243, du 443, le code va être 222 pour un système de détection déclenché par le ministère à l'appartement 142. Alors, on a été incapable de remettre le système de l'arme en service, alors Mme Samantha va prendre en charge la surveillance du bâtiment. On peut la rejoindre au numéro de téléphone. Dites-moi quand vous êtes prête.

0: Valga San Jansen.
1: Sandra,

0: 1994-1935, la barre d'exception 274, là, pour vérification 1022.
1: Centrale 274, avez-vous une des 9 raisons d'alarme? Centrale 203, vous répondez 790, 790, William, intersection de boulevard Robert Bourassa et la Prince. Pour un alarme général en opération, 1040 PPG pour frontière résidentielle, la résidence Le Duc, catégorie 4 pour commandement 5.
2: 203, 204.
1: 227, 203.

0: 203 pour le 790 chez William. Il n'y a rien apparent. Le 203 est PC, air activé.
1: Je suis en 28 sur le 203.

0: 252 à Centrale pour le 23 Normandie, 10-22, à l'exception du 252 pour des aliments surchauffés.
1: C'est à 35, le 252.

0: la raison, il y aurait un fil qui serait en, qui toucherait un poteau qui serait en feu.
1: Ça appelle au 2000, est-ce que c'est urgent et vous allez attendre les distances sur place?

0: General me avut putu.
1: Afirmativ, colonel me avut putu.
0: 2105 central, Oscar 1, Oscar
1: 4,
0: bravo. Oui, j'espère que tout ça, s'il y a rien à faire de son problème, puis ça, il y a rien à faire.

0: Southside, get 112. Southside,
1: get 112.
0: Southside, get 112 pour le 6740 de Gaspé à l'exception du 231, 230, 430. Mon expérimenteur à la pause vidée, 222.
2: Oui.

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2: Centrale 2065 pour le 93-13 rue Centrale, à l'extension du 2065 et 622 pour un poteau en feu.

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1: du tar 430 pour l'extérieur, coin côté Luc et Décaris, c'est 744
2: TV.

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0: 275, vacant au premier, 22 bonbonnes de propane au secteur 2 et lieu de culte au deuxième, risque de propagation rapide, bâtiment numéro 32281.
1: Central, 10-4.
0: 154, 274.

0: 3 6 3 6 3.
1: Total 3 6 3 6.
0: 3 6 3 6 3. On est tous à l'intersection de Fleury et de Maisonneuve.

0: Stop as you're stopping. Stop as you're stopping. Pouvez-vous confirmer en ligne que le patient aurait déjà quitté?
1: Central 220,
0: affirmatif 10-3. 220, 10-4, combien 10-5?
1: 9-5, 220.

0: 285.
1: Centrale 230, vous répondez 285-285 avenue Laurier-Est, à l'appartement 209-209, transversale rue Lejeune et avenue Henri-Julien. Pour la fumée dans le couloir à la zone 6, une alarme en opération. Différentes alarmes 4. Pour un client résidentiel, prenez note également la personne ressource. Il y a des informations dans l'enveloppe, dans le panneau d'alarme administrateur au 209-502-507-608 et 609. Les appartements se terminent par le 1 et 2. Ils se prennent par l'autre ascenseur à gauche des ascenseurs principaux. C'est une 1044, plan d'intervention 30-142. Catégorie 4, commandement 3.
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1: 213, 230.

0: Avant 400 heures, monsieur.
1: Nous pouvons tenter de les rappeler pour avoir un responsable aller vous rejoindre si vous le désirez.
0: En fait, 430 négatifs, là, ils vont réussir à rentrer.
1: 9 à 19, 400.

0: Não, pra que são, então?
1: Francis,
0: à 411 pour le 200-85 sur les questions 230-413 pour des aliments sur chauffer l'appartement 209-222.
1: Merci d'avoir 411.

0: 213, veuillez-vous essayer de nous rejoindre.
1: Négatif 213, centrale 200-223.
0: Réseau central, on essaie de communiquer avec vous sur un moment en cours, n'a pas de réponse.
1: Gardez l'écoute 223 ou 500.

Roger, it's not Roger. Centrale, le personnel a quitté les lieux et on a été libéré par l'agent 122-11-55 de police.

0: 59 Centrale.
1: Centrale 10-259.
2: 9-10-6.
1: 9-42-259.

0: 259 en l'air.
1: 130 sur 259.
0: Possible d'avoir des 10-36 pour panne de courant des moyennes tensions.
1: Les centres 259, avec vous un numéro de proto pour les 10-36.
0: Le Mike 4 Whiskey 7 Delta. Mike 4 Whiskey 7 Delta.
1: Vous envoyez 44, et est-ce que vous demeurez sur place en attendant des 10-36?
0: Négatif.
1: Nova 44-259.

0: 2-5-10.
1: Non, attendez, mais 65, est-ce qu'un 10, 11, 9, 7, 1?
0: Négatif, les 10 centimes, ça vient juste d'arriver sur les lieux. On va occuper, je peux.
1: 19h45, 2065.

0: que ça fait en 9 standard. Le singulièrement sur les trajets.
1: À part 259, aucun 10-22 n'a été émis.

0: plus de précision pour la localisation du patient. On le recherche dans la rue, mais...
1: Centrale au 210, on avait sur la rue Sainte-Catherine-Ouest devant l'adresse.
0: Jusqu'à...

0: 263, les codes.
1: Ah, le 263 est pour D105, 105, 44e avenue. 57, vous passez à Joseph et Broadway pour une alarme de CO en opération, 1046 Black, catégorie 1, commandement 3.
0: 263, 64, 16.
1: 058, 263.

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0: 566, écoute.
1: Centrale au 566, vous répondez 5201, 5201 de la rue Wellington, intersection des rues Melrose et de l'avenue Desmarchais. C'est pour un feu sur...